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1: Bonjour à tous. Une revendication de longue date est sur le point de voir le jour. Pour la première fois, un minier légal devrait obtenir un feu vert pour s'installer sur un site anciennement occupé par des Garim Perros. La société Longton, basée à Kourou, a été sélectionnée pour occuper une partie du secteur orpaillé de la Crique nationale. Trois sociétés avaient répondu à l'appel à manifestation d'intérêt lancé par la préfecture en août 2025. Le plus important, ce n'est pas ce qu'on va extraire, c'est surtout comment s'y prendre pour réparer les dommages causés par les orpailleurs clandestins. C'est ce qu'a affirmé le président de Longton, José Mariema. Il faut aussi que le projet soit viable financièrement. On prévoit un état des lieux complet sur la zone. Ensuite, on ira prospecter pour mieux se projeter. L'utilisation du mercure dans l'orpaillage illégal est une bombe à retardement pour la Guyane française que les autorités espèrent désamorcer grâce à la ratification par le Suriname d'un accord frontalier permettant une lutte conjointe contre les dérives. Paris et Paramaribo ont signé un accord en 2021 sur la délimitation de la frontière commune, mais aussi sur l'entraide judiciaire destinée à faciliter les opérations bilatérales contre l'exploitation minière illégale et le trafic de stupéfiants dans la région. Toutefois, le gouvernement surinamien ne l'a toujours pas ratifié. Le tirage au sort pour la Ligue des Nations de la CONCACAF a été réalisé la semaine dernière. La sélection de football de Guyane, c'est désormais qui elle va affronter. Le sélectionneur et entraîneur des Yana Doko affiche déjà ses ambitions. On avance match après match. C'est la méthode que Stéphane Durbano compte appliquer avec les Yana Doko. Les joueurs de la Guyane seront dans le groupe D et affronteront Saint-Vincent et les Grenadines, Belize et Sint-Maarten. Le tirage au sort a eu lieu. Nous ne connaissons pas encore parfaitement toutes les équipes, même si nous en avons déjà observé certaines à travers quelques matchs. Saint-Vincent, par exemple, est une équipe plutôt intéressante avec de bons joueurs. C'est ce qu'a déclaré le sélectionneur. Voilà, c'est la fin de cette édition. Merci d'avoir suivi.
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1: Bonjour à tous. L'incendie est stabilisé mais pas fixé en raison des nombreuses reprises de feu, notamment dans la forêt du Grand Croc qui borde la plage du même nom près de l'Esch Cap Ferré. Des bénévoles aident les pompiers comme ils peuvent avec les moyens du bord. Le camp de Souge, le camp militaire de Martignas-sur-Jal est menacé, puis la commune du Barc au sud du bassin d'Arcachon, Lacano, Sestas, l'Esch Cap Ferré. La liste s'allonge, mais la plus grosse reprise touche le Grand Croc, cette forêt qui borde la plage donc du même nom côté océan. Pas de nouveau quoi qu'il en coûte. Le ministre de l'Industrie Sébastien Martin annonce qu'une réunion aura lieu à Bercy jeudi entre Roland Lescure et les filières concernées par les conséquences des incendies. En Gironde, 13 000 entreprises ont été évacuées et 130 000 salariés sont touchés, qu'ils aient dû être évacués ou que leur entreprise ne soit plus accessible. L'État sera aux côtés des entreprises, a précisé le ministre. Le recours au chômage partiel peut être ouvert dans les entreprises des zones évacuées ou non. Il faut que l'employeur en fasse la demande. Plus de 9 000 personnes ont trouvé refuge la nuit dernière dans des centres d'évacuation après le puissant séisme qui a frappé hier le sud-ouest du Japon. Outre 13 morts confirmés, nous avons reçu des signalements faisant état de 7 personnes grièvement blessées, de 29 blessés légers. Par ailleurs, à 7 heures ce matin, 9 186 personnes avaient trouvé refuge dans 506 centres d'évacuation répartis sur 5 départements. C'est ce qu'a indiqué le porte-parole du gouvernement japonais. Et puis, un adolescent américain ayant tué 4 personnes en septembre 2024 à l'aide d'un fusil d'assaut offert par son père à Noël a été condamné à la prison à vie hier. Code Dre, 16 ans, a plaidé coupable d'avoir ouvert le feu au lycée Appalachie dans la petite ville de Winder en Géorgie, située à 70 km d'Atlanta. Il a tué 2 élèves ainsi que 2 professeurs et a blessé 9 personnes. Il avait 14 ans au moment des faits. Voilà, c'est la fin de cette édition. Merci de l'avoir suivi.
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1: Bonjour à tous. Une revendication de longue date est sur le point de voir le jour. Pour la première fois, un minier légal devrait obtenir un feu vert pour s'installer sur un site anciennement occupé par des Garimpeiros. La société Longtom, basée à Kourou, a été sélectionnée pour occuper une partie du secteur orpaillé de la crique nationale. Trois sociétés avaient répondu à l'appel à manifestation d'intérêt lancé par la préfecture en août 2025. Le plus important, ce n'est pas ce qu'on va extraire, c'est surtout comment s'y prendre pour réparer les dommages causés par les orpailleurs clandestins. C'est ce qu'a affirmé le président de Longtom, José Mariema. Il faut aussi que le projet soit viable financièrement. On prévoit un état des lieux complet sur la zone. Ensuite, on ira prospecter pour mieux se projeter. L'utilisation du mercure dans l'orpaillage illégal est une bombe à retardement pour la Guyane française que les autorités espèrent désamorcer grâce à la ratification par le Suriname d'un accord frontalier permettant une lutte conjointe contre les dérives. Paris et Paramaribo ont signé un accord en 2021 sur la délimitation de la frontière commune, mais aussi sur l'entraide judiciaire destinée à faciliter les opérations bilatérales contre l'exploitation minière illégale et le trafic de stupéfiants dans la région. Toutefois, le gouvernement surinamien ne l'a toujours pas ratifié. Le tirage au sort pour la Ligue des Nations de la CONCACAF a été réalisé la semaine dernière. La sélection de football de Guyane, c'est désormais qui elle va affronter. Le sélectionneur et entraîneur des Yana Doko affiche déjà ses ambitions. On avance match après match. C'est la méthode que Stéphane D'Urbano compte appliquer avec les Yana Doko. Les joueurs de la Guyane seront dans le groupe D et affronteront Saint-Vincent et les Grenadines, Belize et Sint-Maarten. Le tirage au sort a eu lieu. Nous ne connaissons pas encore parfaitement toutes les équipes, même si nous en avons déjà observé certaines à travers quelques matchs. Saint-Vincent, par exemple, est une équipe plutôt intéressante avec de bons joueurs. C'est ce qu'a déclaré le sélectionneur. Voilà, c'est la fin de cette édition. Merci de l'avoir suivi.
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1: Bonjour à tous. L'incendie n'a pas progressé. La nuit dernière a été calme sur le front du feu qui a déjà ravagé 42 000 hectares de végétation en Gironde. C'est ce que précise la préfecture dans son point de ce matin. Le feu est toujours stabilisé avec plusieurs reprises de feu traitées rapidement la nuit dernière, notamment sur le camp de Souge à Arès et au Temple. La surface incendiée n'a pas évolué. Nouvelle vague de chaleur en France. Depuis midi aujourd'hui, 16 départements sont passés en vigilance orange canicule, dont la Gironde et les Landes en proie aux incendies. Le territoire de Belfort, le Doubs, le Jura, la Saône-et-Loire, le Puy-de-Dôme, la Haute-Loire, l'Ain, l'Ardèche, la Drôme, l'Isère, la Loire, le Rhône, la Savoie et la Haute-Savoie sont également concernés. Une mère de famille au domicile de laquelle le corps de 5 nourrissons ont été découverts a été placée en garde à vue aujourd'hui. Cette femme de 32 ans a accouché dimanche chez elle à Orange d'un bébé en bonne santé après un déni de grossesse. Elle a ensuite été hospitalisée. Son compagnon, troublé par la découverte une nouvelle fois très tardive de la grossesse de sa compagne, a entrepris des recherches et c'est ainsi qu'il a découvert ce qui s'apparentait à des restes humains et qu'il a prévenu les autorités. Le médecin légiste a estimé d'après les premières constatations que les ossements et le corps en décomposition découverts appartenaient à 5 nourrissons. Il redoute une possible accélération à contrôler. Un millier d'employés d'entreprises à la pointe de l'intelligence artificielle, dont plusieurs dirigeants, ont demandé au gouvernement américain d'aider à temporiser la sortie des modèles IA les plus avancés hier. La demande a été adressée sous forme de pétition paraphée par plus de 1100 personnes, dont le directeur général d'Anthropic, Dario Amodei, le responsable de la recherche d'OpenAI, celui de Meta, ainsi que le référent stratégique de Google DeepMind, la filiale d'IA de Google. OpenAI et Anthropic ont officiellement apporter leur soutien à la démarche visant des messages postés sur X. C'est la fin de cette édition. Merci de l'avoir suivi.
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1: Bonjour à tous. Une revendication de longue date est sur le point de voir le jour. Pour la première fois, un minier légal devrait obtenir un feu vert pour s'installer sur un site anciennement occupé par des Garim Perros. La société Longtom, basée à Kourou, a été sélectionnée pour occuper une partie du secteur orpaillé de la Crique nationale. Trois sociétés avaient répondu à l'appel à manifestation d'intérêt lancé par la préfecture en août 2025. Le plus important, ce n'est pas ce qu'on va extraire, c'est surtout comment s'y prendre pour réparer les dommages causés par les orpailleurs clandestin. C'est ce qu'a affirmé le président de Longtom, José Mariema. Il faut aussi que le projet soit viable financièrement. On prévoit un état des lieux complet sur la zone. Ensuite, on ira prospecter pour mieux se projeter. L'utilisation du mercure dans l'orpaillage illégal est une bombe à retardement pour la Guyane française que les autorités espèrent désamorcer grâce à la ratification par le Suriname d'un accord frontalier permettant une lutte conjointe contre les dérives. Paris et Paramaribo ont signé un accord en 2021 sur la délimitation de la frontière commune, mais aussi sur l'entraide judiciaire destinée à faciliter les opérations bilatérales contre l'exploitation minière illégale et le trafic de stupéfiants dans la région. Toutefois, le gouvernement surinamien ne l'a toujours pas ratifié. Le tirage au sort pour la Ligue des Nations de la CONCACAF a été réalisé la semaine dernière. La sélection de football de Guyane, c'est désormais qui elle va affronter. Le sélectionneur et entraîneur des Yana Doko affiche déjà ses ambitions. On avance match après match. C'est la méthode que Stéphane Durbano compte appliquer avec les Yana Doko. Les joueurs de la Guyane seront dans le groupe D et affronteront Saint-Vincent et les Grenadines, Belize et Sint-Maarten. Le tirage au sort a eu lieu. Nous ne connaissons pas encore parfaitement toutes les équipes, même si nous en avons déjà observé certaines à travers quelques matchs. Saint-Vincent, par exemple, est une équipe plutôt intéressante avec de bons joueurs. C'est ce qu'a déclaré le sélectionneur. Voilà, c'est la fin de cette édition. Merci d'avoir suivi.
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1: Bonjour à tous. À la suite d'un avis juridique obtenu du procureur général de la police guyanienne, a procédé à l'inculpation pour homicide de trois membres d'équipage du MV Barima. Il s'agit du capitaine Kevin Price, âgé de 40 ans, son premier officier Rondell Dwayne Roberts, de 42 ans, et Dylan Granderson, 33 ans, surintendant de la cargaison. Selon les accusations portées contre eux, il serait responsable de la mort des 73 passagers qui se sont noyés dans le naufrage du bateau. Le procès des trois hommes accusés par la police guyanienne d'être des tueurs en masse commencera le 3 août prochain au tribunal de la commune de Charity, qui se trouve dans la juridiction de Porquetuma, où le MV Barima devait accoster dans la matinée du 19 juillet dernier. Ces hommes, tous des employés du département du transport et des ports du gouvernement du Guyana, n'étaient pas invités à répondre aux charges. L'avocat qui représente le capitaine Kevin Price, son premier officier et le surintendant de la cargaison, estime que trop d'éléments sont manquants dans le dossier et que les arguments de la police ont été constitués dans la précipitation. Depuis la fin du mois de juin, les homicides par arme à feu se sont multipliés en Guadeloupe. Des abîmes au Bosier, en passant par Capesterre-Belle ou encore le Moule, les scènes de crime s'enchaînent. Les grandes vacances sont bien entamées, mais la violence, elle ne faiblit pas. Depuis la fin du mois de juin, les homicides par arme à feu se succèdent donc. Le 25 juin dernier, un homme a été retrouvé tué dans son commerce à Bemao. Une série noire qui porte à 25 le nombre d'homicides enregistrés depuis le début de l'année dans l'archipel. Si les circonstances diffèrent d'une affaire à l'autre, un point commun demeure l'omniprésence des armes à feu dans certains dossiers. Les enquêteurs poursuivent toujours leurs investigations pour identifier les auteurs et faire toute la lumière sur ces drames. Différentes organisations syndicales ainsi que les directions de l'ARS et du CHU de Martinique étaient réunies ce lundi à la mairie de Trinité pour faire le point sur le projet de reconstruction de l'hôpital Louis Domergue sur le site des Marinières. Il était également question de l'avancée des travaux de rénovation de l'hôpital actuel. Dans le tour des Yole 2026, Cotterelle Leader Mat a remporté la victoire de l'étape Robert La Trinité hier. Sarah Autodistribution en seconde position, UFR Champflore en troisième position lors de cette 40e édition du Tour des Yoles Rondes de Martinique. Cette étape a rendu hommage à Eugène Miss, figure respectée du Robert et patron emblématique de la Yole Locatel, appartenant à cette génération de marins qui a contribué à construire l'histoire moderne de la Yole Ronde martiniquaise. Les dispositifs d'aide spécifiques aux entreprises ultramarines, la LODEOM, sera bien garantie pour l'année prochaine. C'est ce qu'a annoncé hier la ministre des Outre-mer, Naïma Moutchou, qui promet néanmoins une refonte de cette aide financière. La LODEOM est une aide caractérisée par une exonération des cotisations sociales patronales en bénéficiant depuis 2009 la plupart des entreprises de Guadeloupe, de Guyane, de Martinique, de Saint-Barthélemy et Saint-Martin et enfin de La Réunion. Depuis le 1er juillet de cette année, Mayotte intègre aussi le dispositif, même si sur ce territoire ne sont pour l'instant éligibles que les entreprises de secteur prioritaire. Cette aide financière vise à compenser le coût de la vie et du travail afin de soutenir l'emploi dans les territoires ultramarins. Mais si la LODEOM est plébiscitée par la plupart des entreprises ultramarines, certains bénéficiaires dénoncent une complexité structurelle ainsi que des inégalités de traitement selon les secteurs d'activité et les territoires. Du 31 juillet au 9 août, la 75e édition du Tour cycliste international de la Guadeloupe promet une nouvelle fois un affrontement spectaculaire entre grimpeurs, rouleurs et sprinteurs. Avec ses deux contre-la-montre, ses étapes de montagne, ses arrivées piégeuses, le parcours s'annonce particulièrement ouvert. Les Jeux de la Caraïbe, la Ligue de tennis parle d'une victoire historique. Le duo de Guadeloupéenne Émiline Dartron et Mathilde Lolia a remporté la médaille d'or en finale de tennis double dame hier à Saint-Domingue, où se déroulent donc actuellement les Jeux d'Amérique centrale et des Caraïbes. C'est la fin de cette édition. Merci de l'avoir suivi.

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0: C'était la divinité sur Métis en ce mercredi 29 juillet. Soyez les bienvenus, il est 11h09 dans Génération Métis.
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0: Et forcément, comme chaque matin, on se retrouve 11h-13h, c'est Génération Métis avec JR pendant deux bonnes heures, mes amis. J'espère que vous vous portez à merveille, où que vous soyez, quoi que vous fassiez, en vacances, au travail, en voiture probablement. Bon, quoi qu'il en soit, dès que c'est fait à l'écoute de la musique 100% Métis, c'est le plus important. Allez hop, des cadeaux aujourd'hui, puisque vont tomber les invitations afin de vous permettre d'assurer votre week-end de sortie. Un week-end qui va commencer déjà dès demain. Bah oui, demain, on vous envoie du côté du Diamant. Mes amis, rappelez-vous, après le gros succès justement de la transparence, on va remettre ça avec l'équipe de Soyana, puisque demain, la SoFresh prend la direction du Brésil. Et on vous invitera justement à préparer vos tenues aux couleurs du Brésil, votre plus belle énergie et puis surtout l'envie de faire la fête avec toute l'équipe de Soyana. Le Diamant va véritablement se transformer en carnaval de Rio. On dit ça, on dit rien. Bon, il n'y aura pas forcément de la samba ou ce ne sera pas le Sambodrome, mais une chose est sûre, c'est que tout va rayonner aux couleurs du Brésil, ça c'est certain. Au programme, dancehall, chaleur, ambiance, un peu de samba aussi, et puis forcément une équipe de DJ qui sera prête à vous faire voyager, et ce, jusqu'au bout de la nuit. Allez, on en parlera tout à l'heure, puisque j'aurai des invitations justement à vous offrir au 29-29-85, encore au 29-29-86. Ce n'est pas tout, soirée rétro aussi, ben oui, quand on pense aux plus jeunes, on pense aux psy, aux plus âgés, afin de vous permettre de pouvoir vous retrouver entre vous, bah oui, why not. Et puis surtout de revivre les années 90-2000 avec Back to Retro. Donc ça, c'est ce vendredi. Et puis on parlera aussi de la soirée du Quindal qui va se dérouler le 15 août au Quindal. La soirée rétro avec DJ Pat et DJ Ryan. Tout un programme. Une chose est sûre, c'est que les invitations tomberont à l'appel. Restez avec nous. Naman, voici à fleur de toi.

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1: Et on vous souhaite de passer un excellent mercredi, mes amis. Et ce matin, vous savez quoi ? Eh bien, on va parler d'un rendez-vous qui est exclusivement dédié aux femmes. Une soirée pensée justement pour se reconnecter à soi, reprendre confiance, lâcher prise et pourquoi pas révéler justement une version de soi qu'on n'ose pas toujours montrer. Et quoi de mieux ? Qui de mieux qu'une femme pour nous en parler, bien sûr ? Elle s'appelle Océane, c'est elle qui vient justement nous présenter un petit peu ce projet. Catwalk, danse, step, surprise. Mais derrière tout ça, il y a surtout une véritable démarche. Et pour nous en parler, ben voilà, c'est Océane qu'on reçoit ce matin dans Génération Métis. Coucou, c'est...
2: Salut JR.
1: Comment vas-tu ?
2: Ça va bien, et toi ?
1: Ça va, ça fait plaisir de te recevoir.
2: Ouais.
1: Bon, alors déjà pour commencer, présente-moi un petit peu Naeko Agency, c'est bien ça, hein ?
2: Alors, Naeko Agency, c'est mon bébé, donc c'est mon projet que je commence en faisant des cours de catwalk. Donc okay. J'apprends aux femmes, et aux hommes d'ailleurs, à marcher en talons.
1: D'accord.
2: Pour l'instant, j'ai eu un élève homme. Et donc voilà, j'apprends à marcher en talons, à reprendre possession de son corps et avoir cette confiance en soi pour la vie de tous les jours.
1: Alors, apprendre uniquement en talons, par exemple, un homme qui n'a pas forcément une démarche, on va pas dire qui puisse la... Oui, une démarche qui ne puisse pas l'affirmer comme il l'aurait souhaité. Est-ce que tu l'apprends éventuellement à bien se tenir, à avoir une bonne posture, ou c'est uniquement en talons ?
2: Alors, pour l'instant, c'est focus talons.
1: Ok.
2: Et à l'avenir, j'aimerais aussi coacher les hommes, mais pour une démarche homme,
1: ouais.
2: Mais pour ça, j'aimerais m'entourer d'un homme, pour le coup. Pour okay. pas être... Voilà.
1: Bon, ok, c'est bon à savoir. Pourquoi avoir imaginé justement cette soirée porte ouverte 100% féminine ? Dis-moi tout.
2: Alors, cette soirée porte ouverte, c'est déjà pour parler de mon activité, pour
1: okay.
2: découvrir, parce que, ok, il y a des gens qui connaissent, mais il y en a qui ne connaissent pas.
1: Mm-hmm.
2: Et donc, c'est surtout pour, voilà, pour parler de mon activité et puis offrir cet espace aux femmes pour être elle-même et pour relâcher. Voilà, c'est le début du week-end, donc le but, c'est, ça va être très évolutif.
1: D'accord.
2: On commence doucement avec moi, voilà, on va marcher en talons et tout, et puis après on danse et à la fin c'est la fête.
1: Alors certains doivent se demander, mais en quoi il lui est légitime de nous apprendre à marcher ? Est-ce que tu peux nous rappeler un petit peu ton parcours ?
2: Alors mon parcours, il est rempli.
1: Ouais, dis-lui tout.
2: Donc ça fait pratiquement 10 ans que j'évolue dans la mode et la photo. Il y a 4 ans, j'ai participé à Miss Guyane.
1: Mm-hmm.
2: J'ai également participé à Miss Cayenne, où j'ai fait deuxième dauphine.
1: T'es reparti aussi avec un prix pour Miss Guyane, non ?
2: Le prix de la sympathie,
1: c'est ça. Tu vois ? Ok.
2: Et la Guyane Fashion Week, et puis je fais régulièrement des défilés, des shootings photos.
1: Autant dire que le milieu de la mode, c'est vraiment ton milieu, quoi.
2: C'est ça, c'est ma passion, et aujourd'hui, je la transmets.
1: Impeccable. Tu parles souvent, en tout cas, tu mets en avant 3 mots. Reconnexion, confiance en soi et lâcher prise. Pourquoi ces 3 notions en particulier ?
2: C'est aussi l'exercice de ma vie, donc vraiment ça va être pour tout le monde.
1: Ouais.
2: Mais c'est ce challenge-là de prendre sa place en tant que femme, de se libérer un peu des attentes qu'on peut avoir et juste de se regarder dans ce miroir et de se dire « ouais, je suis cette meuf en fait
1: ouais. ».
2: Et de vraiment l'incarner tout le temps.
1: Et qu'est-ce qui t'a motivé justement ? Est-ce que tu peux parler de ce qui te motive ? Est-ce qu'il y a une raison ? Est-ce qu'il y a quelque chose qui a créé chez toi le déclic ? je vais te faire parler.
2: En vrai, c'est cette impression d'être face à un mur et puis t'as ce moment où tu te dis « bon, en fait... » C'est plus possible.
1: Ouais.
2: Et là, on veut trouver autre chose et faire autrement et avoir des résultats différents. Et c'est aussi lié à la Greatness Academy. Donc, je fais un petit coucou à ma tribu, Wayalina, qui est dans ce truc-là de, certes, développement personnel, mais vraiment de passage à l'action, en fait.
1: Mm-hmm.
2: Et tu te dis, ça, t'aimes pas ça dans ta vie ? Ben, regarde, tu peux faire comme ça et ta vie va changer. Et c'est vraiment dans cette optique-là que je me suis lancée finalement.
1: Ok. Selon toi, qu'est-ce qui fait que beaucoup de femmes, selon tes dires, manquent aujourd'hui de confiance en elles ?
2: Parce qu'il n'y a pas assez d'espace pour qu'on se regarde, justement. C'est toujours les autres, c'est toujours papa, maman, c'est toujours l'école, les copines. Et,
1: mm-hmm.
2: et c'est beaucoup axé vers... l'extérieur est ce qu'on va dire de nous, mais il n'y a aucun moment où on va se dire « ok, on se regarde et on s'estime à notre juste valeur ».
1: Donc, autant dire...
2: C'est ça qui manque.
1: Ça vient d'une responsabilité à chacun. Donc, parce
2: c'est
1: qu'on attend souvent du regard des autres avant mm-hmm. même d'attendre de son propre regard.
2: En fait, c'est ça, il y a des deux, parce que du coup, ça va être collectif.
1: Ouais.
2: Mais on n'a même pas ce, on nous apprend pas en fait à se regarder.
1: Ah bon?
2: Moi, je trouve pas. On nous dit que oui, il faut faire ci, il faut faire ça, il faut faire des études, il faut faire à manger, il faut machin. Mais à aucun moment, on te dit, mais en fait, tu dois être fier de toi et tu dois te regarder, tu dois être content d'être qui tu es. Ouais, c'est ça. Il n'y a pas cet espace-là d'amour.
1: Et selon toi, en quoi le catwalk, justement, peut-il devenir un outil de développement personnel? Parce que tu es en plein dedans, hein, visiblement. Et pas seulement un exercice, justement, de mannequinat. Parce que là, c'est pas uniquement ce que tu as proposé.
2: Non, c'est vraiment au-delà du mannequinat. Parce que, déjà, je parle par rapport aux clientes que j'ai eues jusqu'à maintenant.
1: Ouais.
2: Y a du tout. Et autant, j'ai une partie qui est dédiée à la préparation des Miss. Mais dans les profils que j'ai eu par exemple des mamans qui ont arrêté de porter des talons après leur grossesse et qui là qui reprennent, des filles qui ne savent pas du tout marcher en talons et qui ont envie de se sentir plus féminine. Alors certes, il y a des filles qui veulent faire Miss aussi, mais c'est vraiment le rapport au talon et à son image et à son reflet. Du coup, c'est plus que ok, je vais défiler et je vais casser la démarche. C'est vraiment complet et c'est juste apprendre à marcher en talons. Après, tu veux défiler, je vais t'apprendre à défiler. Mais au moins savoir gérer son corps et apprécier son image.
1: Ah d'accord, parce que là effectivement, quand tu me parles de gestion de son corps, d'où le fait que le step et la danse interviennent également. Il n'y a pas que de la marche.
2: C'est ça, c'est pour ça que ça sera vraiment évolutif. Donc on commence doucement, et puis après, c'est ok, je prends possession de mon corps et je me bouge et je me lâche et je me mets pas de limites en fait.
1: Ok, tu vises qui exactement? Celles qui sont déjà à l'aise avec leur image ou justement celles qui n'osent pas?
2: Tout, parce qu'en vrai, il y a par exemple, il y a des personnes qui sont timides de se dire ok, catwalk, mais moi je sais pas marcher, machin. Donc c'est pour ces femmes-là, et c'est aussi pour celles qui savent déjà marcher mais qui ont envie de se lâcher, ou celles qui se disent ah moi je sais pas danser machin, toutes celles qui sentent qu'ils ont des problématiques ou qui ont du mal à se lâcher, là c'est un moment vraiment pour elles. Et l'idée, c'est pas de fermer les portes, mais c'est vraiment d'ouvrir.
1: Et sans jugement, j'imagine. Parce que bon, après, tu auras quand même des degrés entre celles qui savent plus ou moins marcher et d'autres qui ne savent pas du tout.
2: C'est ça.
1: Et comment tu arriveras justement à mettre tout le monde sur le même piédestal?
2: Même dans mes cours, il y a différents niveaux. Mais,
1: D'accord.
2: Je fais en one by one. Et puis on s'adapte, et comme je leur ai dit, en vrai, même s'il y a des bases dans la démarche et la posture, dans tous les cas ça reste leur démarche, et en fait personne ne pourra faire aussi bien qu'elle. Comment elle marche, comment elle se montre, donc
1: c'est certain,
2: il n'y a pas de problème.
1: La satisfaction pour toi, justement, quel déclic t'aimerais provoquer chez tes participantes lorsqu'elles vont participer, justement, lorsqu'elles vont défiler?
2: Qu'elles prennent conscience qu'en fait, comme elles sont déjà à l'instant T, c'est suffisant, c'est assez. Et la confiance en soi déteint. Donc, une femme qui se sent bien dans son corps, en fait, ça impacte.
1: Ça va très bien cuter sur son entourage.
2: Ouais, tout le monde.
1: Pas faux. Il y a un âge, un profil, justement, pour participer, un profil particulier pour participer à tes activités?
2: Alors, pour mes activités, je préconise à partir de 15 ans et pas avant, mais j'ai déjà eu une élève de 12 ans qui est venue avec sa mère. Et pour la soirée, à partir de 18 ans.
1: Ok.
2: Mais sinon, non, pas d'âge. Donc, ma plus jeune a eu 12 ans et ma doyenne a eu 66 ans.
1: Alors, tu parles de la soirée.
2: Oui.
1: Comment ça va se dérouler concrètement entre 20h et 22h?
2: Alors, donc ça sera des démos, voilà, je vous dis pas tout, mais ça va commencer par moi, ensuite il y aura le step, et ensuite il y aura le twerk, et puis un moment d'échange, pour réserver les cours si vous souhaitez, poser toutes les questions que vous avez, et puis si vous voulez qu'on revoie des choses, un petit pas, moi j'ai telle paire de talons, est-ce que je peux marcher, est-ce que si, est-ce que ça, c'est vraiment un moment d'échange, et puis de connexion entre femmes aussi, puisque là, ça, c'est une occasion de réseauter et tout. C'est tout bénéf pour tout le monde.
1: Faut venir avec une tenue particulière ou simplement l'envie de découvrir?
2: Ouais, je vais préciser ça, j'ai eu la question, parce que du coup, moi je serai en talon.
1: Ouais.
2: Mais après, ça sera vraiment plus du sport. Donc, si vous voulez venir en talon, prévoyez une seconde paire de baskets pour le reste des activités.
1: Ok.
2: Ou sinon, vous pouvez être à plat pour les trois activités.
1: Yes, où accueille-t-on cet événement? Tu m'as parlé de l'espace pluriel, c'est ça,
2: ça l'espace pluriel.
1: Alors rappelle un petit peu pour ceux qui ne le savent pas où ça se trouve.
2: Espace pluriel à Rémire, 19 rue Wapa, voilà, très exactement. C'est la salle de danse Abondance.
1: Voilà, c'est ça. Ça c'est, je pense un peu plus parlant là. Et justement, on rappelle, alors que je regarde un petit peu le flyer, l'invitation gratuite sur sa bouge.
2: C'est ça.
1: Bien ça. Est-ce qu'il en reste?
2: Oui, il reste quelques tickets, mais faites vite.
1: Il en reste vraiment pas beaucoup, mes amis. Donc n'oubliez pas, cette soirée justement porte ouverte 100% féminine. C'est ce vendredi 31 juillet de 20h à 22h avec une recollection. La confiance en soi, le lâcher prise et surtout la découverte du catwalk, de la danse et d'autres surprises qui vous seront justement concoctées de main de maître par Océane et toute son équipe. J'imagine que tu ne dois pas être seule sur ce projet.
2: Alors, je suis très bien entourée par des femmes, voilà. Génial, mesdames, vous verrez tout ça vendredi.
1: Un moment rien que pour vous. Si je devais te laisser le mot de la fin, tu dirais quoi?
2: Alors je vous invite à venir vendredi.
1: Ouais.
2: Et puis si c'est pas vendredi, j'ai un cours jeudi au GA Attitude Bar à Cayenne de 18h30 à 20h.
1: Okay.
2: Donc je fais des cours tous les mardis et tous les jeudis. Et il y aura plusieurs samedis au mois d'août à l'espace pluriel. Je vous communique le planning bientôt.
1: Ah ben voilà, mesdames, vous savez tout. Si vous avez envie justement de prendre un moment pour vous, de retrouver confiance en vous et puis surtout de découvrir pourquoi pas l'univers de Naiko & Jency, le rendez-vous The Place to Be, ce sera tout simplement à l'espace pluriel, à l'école de danse Abondance. Ok, à Rémire-Montjoly. Donc aussi, je te fais de gros bisous. Merci d'être venu sur Métis.
2: Merci de m'avoir
1: reçu. Et puis moi, je ne peux te souhaiter qu'une très belle réussite pour cette soirée.
2: Merci.
1: À bientôt.
2: À bientôt.
1: Tu reviens quand tu veux. La musique, quant à elle, c'est avec Nestlé. On écoute Carpe Diem sur Métis. Juste après, Charlie Black et J. Capri avec Wine and Coach sur Métis.

Les DJ qui vont passer en mode carioca, j'aime bien. T'as Youdelas, MC Mool, MC Davy et PHK Nino, Sasu Nino. J'adore. J'adore. Bon, en tout cas, une seule mission, transformer le diamant en véritable carnaval de Rio. Tant vous dire qu'il y aura de l'ambiance et il faudra y être, mes amis. Deux invitations pour vous maintenant, si vous êtes en mesure de me donner deux noms de DJ. Mais attention, hein, version Brasil, tout simplement. On vient de les donner. Si éventuellement vous les avez bien retenus ou si vous avez l'information, vous nous appelez immédiatement au 29-29-85, encore 29-29-86. Et on vous offre non pas une, mais deux invitations afin de vous rendre à la So Fresh demain avec toute l'équipe de Soyana. Big up Lino, big up tous ceux qui travaillent avec lui, bien sûr, pour mettre en place cette soirée qui, ma foi, fait bouger depuis le jeudi, eh bien, énormément, énormément de personnes. Ok ? On vous attend au standard, 29-29-85, encore 29-29-86. Si vous êtes en mesure de nous donner deux noms de DJ version Brasil, tout simplement. Ok, on vous attend. Morane Voyer pour la suite avec Feu, juste avant midi, l'heure à laquelle on va trouver l'essentiel de l'actualité nationale sur Métis.

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1: Bonjour à tous. Stéphanie Rist annonce aujourd'hui que plus de 5 millions de masques seront bientôt livrés dans les pharmacies en Gironde. Ce mercredi, la ministre de la Santé a également rappelé les recommandations émises par l'Agence régionale de santé de Nouvelle-Aquitaine concernant les personnes évacuées qui ont pu retourner chez elles. Leurs logements doivent être nettoyés avec précaution, notamment en portant un masque FFP2. Dans le Var également, de nombreux habitants ont l'autorisation de retourner chez eux ce mercredi après que le feu du Gros Bessillon ait été officiellement fixé ces dernières heures. On a pu la voir, elle, ces derniers mois, dans de nombreuses émissions françaises. La France engage une procédure d'expulsion contre Xenia Fedorova. Cette chroniqueuse, ancienne responsable de RT France, est accusée par plusieurs politiques de servir de relais aux positions du Kremlin. Le ministère de l'Intérieur a confirmé aujourd'hui la remise d'un arrêté d'expulsion la concernant. Son titre de séjour avait pourtant été renouvelé en 2024, une décision qui avait déjà suscité des réactions dans le débat sur la lutte contre les ingérences étrangères. À Orange, la découverte est macabre. 5 corps de nourrissons ont été retrouvés dans un appartement familial après les recherches menées par le compagnon d'une femme qui venait d'accoucher à domicile. Selon les premières constatations du médecin légiste, les ossements et le corps retrouvés en décomposition appartiennent bien à 5 bébés. Une enquête pour meurtre sur mineur de moins de 15 ans a été ouverte par le parquet d'Avignon. Football maintenant. La FIFA veut-elle ouvrir la Coupe du Monde aux investisseurs privés? Selon le journal Le Times, Gianni Infantino réfléchirait en effet à la création d'une société chargée de gérer les grandes compétitions de la FIFA, avec notamment des investisseurs proches de l'entourage de Donald Trump. L'instance assure vouloir augmenter ses revenus et ceux de ses fédérations membres. L'UEFA, elle, s'oppose fermement au projet, estimant que l'âme et la gouvernance du football ne doivent pas devenir des actifs financiers. Puis enfin, la French Touch perd l'une de ses figures les plus singulières. Kavinsky, pionnier de l'électro-français, est décédé à 50 ans. Avec son blouson de cuir et son personnage inspiré de l'imaginaire automobile et des films des années 80, Vincent Bellorgé, de son vrai nom, avait créé un univers reconnaissable entre tous. Proche de la Sadette Banger, il avait notamment tourné avec Daft Punk et participé au rayonnement mondial de l'électro-française.

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1: Et on fait passer un excellent après-midi, mes amis, et surtout un bon appétit pour ceux qui sont en train de déjeuner. On continue toujours à recevoir des invités dans Génération Métis. Et vous le savez, hein, pour ces vacances, il y a énormément d'événements. On prend une petite parenthèse musicale, justement, direction un univers où eh bien, le jazz va rencontrer les sonorités de l'Amazonie. Un petit voyage entre tradition, créativité et surtout de l'émotion. Qui est le mieux pour nous en parler? On reçoit bien sûr une figure connue de la scène musicale guyanaise, hein, en la personne de Denis La Passion, qui est avec nous pour présenter justement le concert de Denis La Passion Trio qui aura lieu ce vendredi 31 juillet à la Maison des Cultures et des Mémoires de Guyane. Et hello Denis, comment vas-tu?
2: Salut JR, ça va très bien, merci.
1: Bien.
2: Salut aux auditeurs et auditrices.
1: Super, Denis, l'idée justement de ce Denis La Passion Trio, on en parle?
2: Oui, tout à fait. En fait, ça fait 3 ans que je n'ai pas joué avec ce trio.
1: Ok.
2: Mes compositions personnelles autour du concept, comme tu l'as dit, du jazz afro-amazonien, où je combine le jazz que j'ai beaucoup joué, le jazz qui vient d'Amérique du Nord.
1: Que je continue toujours à jouer,
2: mais cette fois-ci autour de mes compositions personnelles, donc ouais. Ce que l'on écoutera vendredi, ce sont des compositions où l'on retrouve l'Amazonie justement, les rythmes de la Guyane, les rythmes créoles,
1: ouais.
2: Bushnengue, brésilien, kalina, voilà un peu de tout.
1: Ouais.
2: Combiné aux harmonies et aux improvisations du jazz. Voilà, okay. C'est ça.
1: Justement, comment toi tu définirais ce style pour quelqu'un qui ne le connaît pas? Parce que le style amazonien, c'est quoi le style amazonien?
2: Alors c'est tellement large, moi je dis afro-amazonien parce que je me réfère aux musiques qui ont des réminiscences africaines, hein, les Africains que l'on a amenés ici en Amazonie, que l'on trouve un peu partout dans toute l'Amazonie, hein, française, brésilienne, hispanophone. Et moi, je fais un travail particulièrement, d'une part sur les rythmes que l'on trouve en Guyane française, mais je vais puiser aussi au Brésil et au Suriname, juste à côté, nos voisins.
1: Ok. Voilà. Alors, tu seras accompagné justement de Patrick Plénette.
2: Patrick Plénette, mon musicien bassiste alter ego, Teddy le fils. Voilà, une équipe de choc. D'ailleurs, on vient de répétition là, mais mes doigts sont encore tout chauds.
1: C'est de ta chaud même.
2: Et j'étais belle. Non, ça envoie, il y a une belle énergie.
1: Est-ce que tu peux me dire ce que chacun apporte justement à cette petite aventure musicale, cette grande aventure musicale même que vous menez?
2: Alors, on a une grande complicité. Donc, si tu veux, il y a un échange cohérent où chaque personne s'écoute mutuellement, fait des suggestions. C'est comme lorsqu'on a une discussion ou un débat respectueux, on va dire. On lance un thème et puis la discussion est lancée. Et puis un tel donne son avis, l'autre réagit, il est d'accord, il n'est pas d'accord, mais tout ça dans le respect. Et voilà, nous on va le faire musicalement. Donc il y a des thèmes qui sont lancés. Et puis, place à l'improvisation pour le reste.
1: C'est ce que j'allais te dire justement. On sait que normalement, une improvisation est toujours préparée, d'où les répétitions. Mais est-ce que éventuellement, il y en a un qui peut sortir des rangs et puis te surprendre et à ce moment tu te dis, ah tiens, tu
2: bien
1: vas...
2: Bien sûr, bien sûr. Ouais. Ben, regarde, c'est comme lorsqu'on discute. Pourquoi alors j'ai un exemple. On décide de te faire une surprise pour ton anniversaire. Okay. Tu arrives à la maison, les amis sont là. Tu rentres dans le noir, plein surprise. Waouh. Tu vois des amis qui t'ont fait cette surprise. Ça te fait plaisir.
1: Ok.
2: Tu es ému. Blablabla. Ensuite, on te dit bon ben fais-nous un discours. Le discours.
1: Un discours auquel tu t'attends pas du tout.
2: Voilà. Donc tu n'as rien de préparé, mais tu dois parler. Tu dois parler. Et tu parles, ça me fait très plaisir de vous voir là, je ne m'y attendais pas du tout. Tu m'as bien eu, etc. Et tu commences à parler. Mais pourquoi? Parce que tu sais parler, tu as appris le vocabulaire, tu as appris l'alphabet, tu as appris comment construire les syllabes, tu vois. Et à force de lire, puisque tu es grand lecteur, tu as du vocabulaire et ça te permet de t'exprimer. C'est un peu ce qu'on fait en ce moment. Bon, on sait en gros de ce dont on allait parler, mais là on improvise. Parce que j'ai appris un langage. Et dans la musique, c'est pareil. Dans le jazz, c'est exactement la même chose. Il y a un langage que tu dois connaître, que tu pourras utiliser par la suite dans des situations où tu ne sauras pas de quoi tu parleras, en fait.
1: Ok.
2: Voilà, donc c'est ça. Nous, on a des thèmes précis. Alors, dans le langage musical, on parle de thème, effectivement, c'est-à-dire qu'il y a des mélodies qui sont construites sur un certain nombre de mesures qui ne sont pas longues en général, 8 mesures, 16 mesures. Et par la suite, chaque musicien improvise. Alors, ce qui est intéressant dans le trio, c'est que bon, on n'est pas nombreux, donc il y a de l'espace. Voilà.
1: Et chacun s'exprime.
2: Et chacun fait des suggestions, tu vois, dans lorsqu'on joue. Par exemple, à la batterie, Teddy peut lancer quelque chose, un rythme. Moi, je le suis. Patrick, pareil, etc., etc. Donc, c'est si intéressant. Et on va faire 10 concerts. Chaque concert sera différent.
1: Il faut quand même être un peu mélomane. À quel type de public, justement, s'adresse ton concert? Mais vraiment les amateurs de jazz ou
2: non, mais justement,
1: c'est ça le truc. Ah, ben quelqu'un qui s'y connaît pas, qui n'a pas l'oreille musicale, mais qui a envie justement de découvrir un petit peu votre univers,
2: voilà.
1: Est-ce qu'il va se retrouver?
2: Ben, c'est une très bonne question, parce que moi je tiens à ce que même un néophyte puisse comprendre et apprécier ma musique, en fait. Tu vois, parce qu'effectivement, il y a plusieurs courants du jazz. Il y a beaucoup de personnes qui me disent « Ouais, bon, j'aime pas, ça me gonfle. » Et lorsque je leur fais découvrir le jazz par les chanteuses, par exemple, là, la vie change. Les émotions sont différentes, tu vois. Et du coup, moi, quand je dans ma façon de composer, je fais en sorte que ce soit compréhensible et accessible pour chacun. Donc, je mise sur la beauté. Il n'y a pas de grandes envolées démonstratives, des démonstrations techniques, ouais. Mais je reste toujours dans la direction de la beauté, de l'émotion, de l'espace, de la détente, de la respiration, etc. etc. Et donc finalement, quelqu'un qui ne connaît pas, on va dire, le concert se fait en Guyane, un Guyanais ou même un non-Guyanais qui ne connaît pas, quand il vient, il va entendre un peu de Kaseko, il va entendre du Belia, il va entendre du Debot. Il va entendre. Et tout ça combiné aux harmonies du jazz, ainsi que toutes mes autres influences musicales. Donc on peut avoir des harmonies qui viennent de la musique classique, du gospel, tu vois. Tout ça est combiné, mais dans la beauté, et ça demeure accessible. Ce n'est pas une musique élitiste, tu vois.
1: Et ce qui est bien, c'est que tu es en train de justement nous partager un véritable voyage musical, voyage sonore. Mais quelle émotion justement tu espères vraiment faire vivre au public lorsque tu proposes tout ça?
2: La joie, le bonheur, la remise en question, la tristesse, mais positive.
1: La tristesse positive. là tu vas lancer les nids là.
2: Je dis ça parce que parfois tu sais, la vie elle est comme ça, tu passes par des épreuves qui te rendent triste, qui sont difficiles parfois. Enfin, soit tu pleures, soit tu cries, et tu te rends compte que c'est nécessaire pour extirper ce qui n'est pas bon et pour te permettre d'arriver dans d'autres régions où à ce moment-là tu commences à respirer, le bonheur prend place, le bien-être prend place, l'alignement prend place. En fait, dans ma musique, je parle de la vie. Alors, il y a des œuvres autobiographiques, et puis d'autres qui parlent de la vie en général, quoi, de l'être humain. Je parle de l'introspection, je parle de la réflexion, je parle de notre histoire, qu'est-ce qui a fait que nous sommes ici en Guyane, qu'est-ce qui fait que notre culture est telle qu'elle est. J'amène l'auditeur à s'interroger sur lui-même, je parle de tolérance, d'amour, etc. Donc toutes ces valeurs, et parfois c'est un peu le chaos, parce que quand on improvise, à certains moments, c'est le chaos, parce qu'on veut exprimer une certaine douleur, et puis l'apaisement arrive après. Voilà.
1: Justement, tu sais, lorsque tu me parles de différentes émotions que chacun pourra amener à sa manière, à un instant T, et si éventuellement vous retrouvez, le 31, la journée a été morose pour toi, a été maussade pour toi, est-ce que ça, tu peux le retranscrire dans ta musique? Est-ce que c'est malgré justement les répétitions qui ont été faites, est-ce que ça t'est déjà arrivé à un moment de te dire, j'ai ça aussi à exprimer et je l'envoie?
2: Ah, bien sûr. De toute façon, c'est pour ça que je te disais que tout à l'heure, quand je te disais que si on fait 10 concerts, chaque concert sera différent. Quand tu arrives sur scène,
1: tu arrives
2: avec ton état d'esprit, tes émotions. Alors, c'est pour ça que c'est intéressant. Il vaut mieux en général le jour d'un concert rester tranquille. Se concentrer, avoir de préférence des émotions positives. Et s'il y a des négatifs qui arrivent, savoir les transformer, tu vois, et tu arrives avec ça sur scène. Parce qu'en fait, ce qui est important pour moi, c'est cet échange qu'on a avec le public. Souvent, on parle de ça, mais c'est vrai qu'il faut comprendre que le public apporte aussi son énergie, ses vibrations, parce qu'il réagit en souriant, en applaudissant, en pleurant, en gémissant. Et ces énergies-là, on les ressent sur scène. Donc, ils nous les renvoient.
1: C'est vrai.
2: Ils renvoient leurs vibrations. On leur envoie. C'est un échange aussi. tu vois. Et ça, c'est ce qui est extraordinaire. Et c'est pour ça que j'aime beaucoup jouer dans les clubs, en fait. Les clubs où le public est à côté de toi.
1: Ouais.
2: Moi, en tant que spectateur, oui, j'aime ça.
1: Oui.
2: En tant que spectateur, j'aime bien aller dans un club de jazz et puis je suis à côté du batteur, je touche sa cuisse, tu vois. Je ressens la musique, je suis à côté de lui. Il y a plus de proximité. Quand il y a la proximité, en ce qui me concerne, il y a plus d'impact. Et j'aime bien jouer dans des petites salles. Alors, les grandes salles, les stades, etc., c'est une autre expérience. C'est aussi intéressant, mais c'est autre chose. Voilà. Et c'est cette proximité que l'on va créer à la MCMG vendredi.
1: Et c'est justement la raison pour laquelle peut-être vous avez choisi la Maison des Cultures des Mémoires de Guyane pour accueillir justement cet événement.
2: Exactement.
1: Pour créer cette proximité.
2: Voilà. Pour son acoustique aussi, parce que c'est une acoustique exceptionnelle. C'est la seule salle en Guyane qui a cette acoustique. Et en fait, la sonorisation va être très, très légère. On va l'installer parce qu'on va enregistrer le concert. Mais c'est une salle dans laquelle on peut jouer sans sonorisation. Voilà.
1: Alors, ce qui est génial, c'est que tu m'as dit que ça fait 3 ans que ce trio ne s'était pas réuni.
2: Oui.
1: C'est bien ça ?
2: Oui, et c'était dans la même salle il y a 3 ans, le 9 juin 2023.
1: Ok, donc c'est pas un projet ponctuel, c'est la suite d'une longue aventure entre vous trois ?
2: Oui, alors ça fait des années qu'on joue ensemble.
1: Bien sûr.
2: Bon, des années, ça fait 3 ans qu'on n'a pas joué. C'est-à-dire qu'on a joué ensemble sur d'autres projets.
1: Oui.
2: Mais là, je parle vraiment du trio.
1: Du trio.
2: Le trio et puis mes compositions, voilà, c'est ça. Et non, là, je reprends le chemin du studio. Au mois d'août, on ira en studio terminer mon album que j'ai commencé, bon, ça fait plusieurs mois maintenant. Et puis, ça fait un moment que j'ai mis ça de côté. Donc je reprends. Donc on peut dire que le trio reprend du service.
1: Ok. Voilà. Alors justement, les modalités, pour ceux qui aimeraient vous voir, vous découvrir, voire redécouvrir, bien sûr, pour certains.
2: Mais vous pouvez acheter les billets sur billetsweb, billetsweb.fr, vous tapez cette adresse, et puis dans la barre de recherche, Denis La Passion Trio.
1: Alors, dépêchez-vous vraiment de l'eau. Hein. J'ai pour habitude de le dire, dépêchez-vous. Surtout
2: la salle n'est pas grande.
1: La salle n'est pas grande.
2: C'est ça.
1: Donc, il y a très peu de tickets, mes amis.
2: Ouais.
1: Ok. Donc, dépêchez-vous.
2: Voilà, on est mercredi. Faire gaffe. Hein.
1: Deux projets musicaux, justement, ou concerts peut-être à venir après cette date.
2: Un peu de repos au mois d'août, et puis quelques projets d'organisation d'événements, comme d'habitude. Hein. Un festival que je prépare en décembre, on en reparlera. Et puis le Café Zoga Jazz Festival l'année prochaine. Il y a pas qu'au mois de mai.
1: Ah
2: voilà.
1: Oui.
2: Et puis plein d'autres choses. Hein. On en reparlera.
1: Et forcément, tu reviendras sur Métis afin de nous en parler.
2: Ça.
1: Denis, si tu dois résumer justement cette soirée en 3 mots, je te les laisse.
2: Amour, beauté, et je veux dire, tiens, Bérette, persévérance, focus.
1: Yes,
2: voilà.
1: Merci à toi. Je rappelle que nous étions en compagnie de Denis La Passion, qui rappelle que justement le Denis La Passion Trio, c'est ce vendredi 31 juillet à 20h à la Maison des Cultures et des Mémoires de Guyane. Donc si vous aimez justement les belles découvertes musicales et que vous avez simplement envie de vivre une soirée hors du commun, ne manquez pas ce rendez-vous, mes amis. Donne un numéro de téléphone éventuellement, Denis, s'il faut avoir...
2: 06 94 02 32 32 02 32 32. Facile à retenir.
1: Voilà, merci beaucoup Denis, tu reviens quand
2: merci
1: tu veux.
2: Merci de m'avoir invité, comme d'hab, je suis à la maison.
1: Ben oui, tu connais. Il est midi 20 sur Métis. On se fait plaisir avec Jim Rama et Annie Alert. Voici Comeback sur Métis, ça tombe bien. Denis aussi, La Passion, fera son comeback avec son trio. N'oubliez pas, c'est ce vendredi, mes amis.

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du temps hein, lors d'une soirée exceptionnelle qui va se dérouler tout simplement le 15 août à Oukindal. 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DJ Pat, DJ Ryan, forcément qui vont nous faire revivre les plus grands classiques du zouk, de compas, de reggae et bien d'autres rythmes forcément durant la soirée. 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Restez avec nous, le temps d'accueillir Bob Marley s'il vous plaît. Voici No Woman No Cry. Juste après, je vous pose une petite question et si vous avez la bonne réponse, deux invitations pour cette soirée du 15 août.

La musique 100% Métis avec l'excellent Bob Marley, No Woman, No Cry sur Métis. La question justement qui vous permettra de repartir avec vos deux invitations pour la soirée rétro du 15 août au Quindal. Donnez-moi tout simplement le nom des deux DJ qui seront présents là-bas et qui vont nous ambiancer jusqu'à 5h du matin. Ok, je vous attends au 29-29-85, encore au 29-29-86. La soirée rétro au Quindal Califourchon du 15 août. Qui sont les DJ qui seront présents? Si vous avez la bonne réponse, vous nous appelez immédiatement. Et si bien sûr vous nous donnez la bonne réponse, à vous les deux invites. La suite avec Rochelle Guillaume, Can't Get Over You ou encore Saina Manotte. En featuring avec Lion Cui, on écoutera Qui Langue ou Palais sur Métis.

0: Guillaume avec Can't Get Over You sur Métis, 12h44. On a une participante avec nous au jeu qui est actuellement en suspens. On vous l'a demandé pour la soirée rétro du 15 août au Quindal, mes amis. Dites-moi tout simplement qui seront les deux DJ qui seront présents. C'est Josette qui probablement a la bonne réponse. Salut Josette.
1: Bonjour.
0: Bonjour, bonjour. Comment allez-vous?
1: Ça va.
0: Bon, bienvenue sur Métis. Alors, Josette, une petite soirée rétro, pourquoi pas, durant les vacances, pendant le mois d'août, ça vous tente?
1: Oui, pourquoi pas.
0: Eh bien, écoutez, donnez-moi le nom des deux DJ qui seront présents lors de cette soirée.
1: Alors, DJ Pat et DJ Ryan.
0: Exactement, DJ Pat et DJ Ryan. Donc, autant dire que tous les deux seront là afin de nous proposer du compas, du reggae, du zouk et bien sûr d'autres ambiances pour nous rappeler les années 90-2000. Bah écoutez, Josette, bravo. Deux invitations, vous pourrez y aller avec la personne de votre choix. Ne raccrochez pas, on va prendre vos coordonnées en antenne pour vous expliquer comment faire pour récupérer vos cadeaux. Ok?
1: D'accord, merci.
0: Passez de bonnes vacances et puis surtout, restez à l'écoute de Métis. Salut Josette.
1: Il n'y a pas de
0: soucis. Bye bye. La musique avec Saina Manot et Lion P. Comme promis, voici Kilangou Palais. Juste après, Fally, Poupa et Joey Detfilé. Ce sera doucement sans Métis.

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La musique 100% métisse, c'est en VK. Au la midi, au Mali, c'était Infinity sur Métis. C'est sur ce titre qu'on va se quitter et se donner rendez-vous demain, 11h, 13h, pour une autre édition de Génération Métis. Il est pile poil 13h. Je laisse la place à la rédaction pour l'essentiel de l'actualité nationale. Salut, à demain.

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1: Bonjour à tous. La vigilance orange canicule va encore s'étendre demain jeudi. 7 nouveaux départements basculeront en alerte. Il s'agit des Alpes de Haute-Provence, des Hautes-Alpes, des Alpes-Maritimes, du Vaucluse, du Var, de la Haute-Corse et de la Corse du Sud. Il s'ajoute aux 16 départements déjà concernés, portant le total à 23. Météo France évoque ici un pic de chaleur intense, alors que le Var, la Gironde et les Landes restent confrontés à d'importants incendies. Une figure des débats sur l'influence russe en France est désormais visée par une mesure d'éloignement. Xenia Fedorova, ancienne dirigeante de RT France et intervenante régulière sur CNews, a reçu un arrêté d'expulsion du ministère de l'Intérieur. Les autorités l'accusent de reprendre des éléments de propagande russe. Son cas avait déjà fait polémique après plusieurs interventions sur les médias français et dans un contexte de débat sur les ingérences étrangères. Le projet de la FIFA d'ouvrir une partie de ses activités à des investisseurs privés provoque une levée de boucliers, lui. Après l'UEFA, c'est l'Union européenne qui critique l'idée d'une nouvelle société commerciale destinée à gérer certaines compétitions de la FIFA. Bruxelles s'inquiète des risques pour l'indépendance du football et d'éventuels conflits d'intérêts. Le commissaire européen au sport a résumé sa position en une formule : pas de touche à notre sport. Mort de Kavinsky, la disparition du DJ provoque une vague d'émotion dans le monde de la musique. Le président Emmanuel Macron et plusieurs acteurs de la culture ont d'ailleurs rendu hommage à cet artiste considéré comme l'une des voix les plus originales de l'électro française. Mort hier à l'âge de 50 ans à Paris, le compositeur de Nightcall avait encore récemment retrouvé le succès avec une nouvelle version du titre interprétée par Angèle et Phoenix. Une carrière courte mais marquée par une forte influence internationale. Et puis le mystère reste entier à Orange après la découverte de 5 nourrissons morts dans un logement. La mère de famille âgée de 32 ans et son compagnon ont été placés en garde à vue. Le couple, déjà parent de 2 enfants, vivait dans cet appartement où une perquisition a été menée lundi soir. Une autopsie doit, elle, permettre d'apporter des éléments sur le décès du bébé retrouvé récemment, tandis que des analyses vont être réalisées sur les ossements découverts. C'est la fin de cette édition. Merci de l'avoir suivi.

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1: Bonjour à tous. À la suite d'un avis juridique obtenu du procureur général de la police guyanienne a procédé à l'inculpation pour homicide de 3 membres d'équipage du MV Barima. Il s'agit du capitaine Kevin Price, âgé de 40 ans, son premier officier Rondell Dwayne Roberts, de 42 ans, et Dylan Granderson, 33 ans, surintendant de la cargaison. Selon les accusations portées contre eux, il serait responsable de la mort des 73 passagers qui se sont noyés dans le naufrage du bateau. Le procès des 3 hommes accusés par la police guyanienne d'être des tueurs en masse commencera le 3 août prochain au tribunal de la commune de Charity, qui se trouve dans la juridiction de Porquetuma, où le MV Barima devait accoster dans la matinée du 19 juillet dernier. Ces hommes, tous des employés du département du transport et des ports du gouvernement du Guyana, n'étaient pas invités à répondre aux charges. L'avocat qui représente le capitaine Kevin Price, son premier officier, et le surintendant de la cargaison estime que trop d'éléments sont manquants dans le dossier et que les arguments de la police ont été constitués tué dans la précipitation. Depuis la fin du mois de juin, les homicides par arme à feu se sont multipliés en Guadeloupe. Des abîmes au gosier en passant par Capesterre-Belleau ou encore Le Moule, les scènes de crime s'enchaînent. Les grandes vacances sont bien entamées, mais la violence, elle ne faiblit pas. Depuis la fin du mois de juin, les homicides par arme à feu se succèdent donc. Le 25 juin dernier, un homme a été retrouvé tué dans son commerce à Bemao. Une série noire qui porte à 25 le nombre d'homicides enregistrés depuis le début de l'année dans l'archipel. Si les circonstances diffèrent d'une affaire à l'autre, un point commun demeure l'omniprésence des armes à feu dans certains dossiers. Les enquêteurs poursuivent toujours leurs investigations pour identifier les auteurs et faire toute la lumière sur ces drames. Différentes organisations syndicales ainsi que les directions de l'ARS et du CHU de Martinique étaient réunies ce lundi à la mairie de Trinité pour faire le point sur le projet de reconstruction de l'hôpital Louis Domergue sur le site des Marinières. Il était également question de l'avancée des travaux de rénovation de l'hôpital actuel. Dans le tour des Yole 2026, Cotterell Leader Mat a remporté la victoire de l'étape Robert La Trinité hier. Sarah Autodistribution en seconde position. UFR Champflore en troisième position lors de cette 40e édition du tour des Yole Rondes de Martinique. Cette étape a rendu hommage à Eugène Miss, figure respectée du Robert et patron emblématique de la Yole Locatel, appartenant à cette génération de marins qui a contribué à construire l'histoire moderne de la Yole Ronde martiniquaise. Les dispositifs d'aide spécifiques aux entreprises ultramarines, la LODEOM sera bien garantie pour l'année prochaine. C'est ce qu'a annoncé hier la ministre des Outre-mer, Naïma Moutchou, qui promet néanmoins une refonte de cette aide financière. La LODEOM est une aide caractérisée par une exonération des cotisations sociales patronales en bénéficiant depuis 2009 la plupart des entreprises de Guadeloupe, de Guyane, de Martinique, de Saint-Barthélemy et Saint-Martin et enfin de La Réunion depuis le 1er juillet de cette année. Mayotte intègre aussi le dispositif, même si sur ce territoire ne sont pour l'instant éligibles que les entreprises de secteur prioritaire. Cette aide financière vise à compenser le coût de la vie et du travail afin de soutenir l'emploi dans les territoires ultramarins. Mais si la LODEOM est plébiscitée cité par la plupart des entreprises ultramarines, certains bénéficiaires dénoncent une complexité structurelle ainsi que des inégalités de traitement selon les secteurs d'activité et les territoires. Du 31 juillet au 9 août, la 75e édition du Tour cycliste international de la Guadeloupe promet une nouvelle fois un affrontement spectaculaire entre grimpeurs, rouleurs et sprinteurs. Avec ses deux contre-la-montre, ses étapes de montagne, ses arrivées piégeuses, le parcours s'annonce particulièrement ouvert. Les Jeux de la Caraïbe, la Ligue de tennis parle d'une victoire historique. Le duo de Guadeloupéennes Émiline Dartron et Mathilde Lolia a remporté la médaille d'or en finale de tennis double dames hier à Saint-Domingue, où se déroulent donc actuellement les Jeux d'Amérique centrale et des Caraïbes. C'est la fin de cette édition. Merci de l'avoir suivi.

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1: Bonjour à tous. La FIFA au cœur d'une nouvelle polémique. Selon le journal Le Times, Gianni Infantino envisagerait de créer une société privée pour gérer la Coupe du Monde et la Coupe du Monde des clubs, avec l'entrée d'investisseurs extérieurs au football. Parmi eux figurait d'ailleurs Joshua Kushner, le frère du gendre de Donald Trump. L'objectif affiché ici est d'augmenter les revenus de la FIFA et de redistribuer davantage d'argent aux 211 fédérations membres. Une annonce qui provoque déjà la colère de l'UEFA, qui dénonce une possible privatisation de la compétition et réclame plus de transparence sur la gouvernance du football mondial. Les sabreuses françaises, elles, ont décroché la médaille de bronze au championnat du monde d'escrime à Hong Kong. Battues d'un rien par la Hongrie en demi-finale, Manon Apiti, Sarah Nucha, Toscane Tori et Sarah Balzer se sont remobilisées pour dominer les États-Unis en petite finale, 45 touches à 40. C'est la troisième médaille des Bleus dans ces mondiaux après l'argent de Sarah Balzer et le bronze de Toscane Tori en individuel. La Fédération française d'athlétisme, elle, a dévoilé ce mercredi sa sélection pour les championnats d'Europe de Birmingham. 80 athlètes français participeront à la compétition prévue du 10 au 16 août. Parmi les objectifs visés ici, placer tous les bleus engagés en individuel en finale et viser le top 5 pour les relais 4 x 400 mètres. À noter l'absence de relais 4 x 100 mètres, symbole des difficultés actuelles du sprint français avec seulement Jemina Joseph retenue sur 100 ou 200 mètres. Pour sa part, la Formule 1, elle, prépare déjà des plans alternatifs face aux tensions au Moyen-Orient. Son patron, Stefano Domenicali, confirme que le Grand Prix de Bahreïn a été remplacé par celui de Malaisie le 4 octobre. La décision pour les courses du Qatar et d'Abu Dhabi sera prise, elle, à la mi-septembre. Si la situation ne permet pas de courir dans la région, la fin du championnat se déroulera en Europe, a-t-il été précisé. Domenicali assure toutefois vouloir maintenir un calendrier de 24 Grands Prix en 2027. Et puis c'est notamment la formation de Paul Seixas, Décathlon CMA CGM, va lancer son équipe féminine en 2027. Cette équipe féminine fera ses débuts dans la catégorie Pro Team, ce qui équivaut au deuxième niveau international, a annoncé aujourd'hui la formation. Les coureuses pourront par ailleurs bénéficier de ressources mutualisées avec la structure masculine et notamment du centre de performance de Décathlon CMA CGM basé en Savoie.

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